0: 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So cool. 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
1: Yo, ma gueule, ça va quoi? Bon, d'ailleurs, apparemment, vous avez fait une grosse perf en musique et tout, ça tue. Je suis content pour vous.